0: Ils viennent. Et pourvu qu'il y ait du monde.
1: Ces jeunes, il faut toujours qu'ils fassent du bruit.

0: Mais certainement. Qui ne connaît pas le prix Goncourt de cette année?
1: Le prix Goncourt. Ce petit qui n'a jamais rien fait.
0: Il vient aujourd'hui pour une lecture. Bien que d'habitude,

0: C'était fantastique.
1: Hein? Comment? J'ai bien dormi.
2: Merci, mesdames et messieurs. Merci.
0: Monsieur, monsieur, un autographe, s'il vous plaît, pour ma belle-sœur.
3: Il est encore là, celui-là?
2: Merci. Merci. Au revoir.
0: Ça alors, il est timide. Et mon autographe?
4: Je suis monsieur Albert Noir. L'oncle de Maurice Noir. C'est moi qui lui ai appris à écrire. Qui veut un autographe? Qui veut un autographe?

0: Pourvu qu'il vienne. Et pourvu qu'il y ait du monde.
1: Ces jeunes, il faut toujours qu'ils fassent du bruit.
2: Il faut toujours qu'ils fassent du bruit.
3: Je voudrais emprunter quelques livres.
0: Vous avez une carte ?
3: Non, je n'en ai pas encore, bien que je sois ici depuis un an au moins.
0: C'est pour mademoiselle ?
3: Calvet, Marianne.
0: Vous êtes étudiante ?
3: Oui.
1: C'est pas bientôt fini !
0: Merci. Voilà. Vous signez ici, c'est tout.
3: C'est gratuit ?
0: Oui. Et la bibliothèque prête pour 3 semaines. Oh. Il y a un fichier alphabétique là. Pour que vous puissiez trouver vos livres.
3: Oh, oui, je vais en avoir besoin. Il m'en faut pour mon beau-frère et ma belle-sœur, pour mon neveu, mes deux nièces, mon oncle et ma tante.
1: Et pour ses arrière-grands-parents, elle n'a rien.
0: Servez-vous, je vous en prie.
2: Servez-vous, je vous en prie.
3: Maurice Noir, c'est ça.
0: Vous avez bien dit Maurice Noir ?
3: Oui, vous le connaissez ?
0: Mais certainement. Qui ne connaît pas le prix Goncourt de cette année ?
1: Le prix Goncourt ? Ce petit qui n'a jamais rien fait.
0: Il vient aujourd'hui pour une lecture. Bien que d'habitude, il refuse de se montrer en public.
3: Maurice Noir ? Oh, c'est l'auteur préféré de ma belle-sœur. Elle ne parle que de lui.
2: Elle ne parle que de lui.
3: Dites, je peux assister à cette lecture ?
0: Oui, bien entendu.
3: J'aurais peut-être un autographe ?
1: Je peux lui en donner, moi, un autographe.
4: Je vais vous lire un extrait de... Un extrait de... Il faut d'abord que je mette mes lunettes.
2: Il faut d'abord que je mette mes lunettes.
4: Adrien était rue de Vaugirard. Il était tard. Il pensa, il faut que je fasse quelque chose. Il faut que j'aille chez Simone. Il descendit dans le métro et il alla à Bastille. À tes souhaits, tonton. Il acheta un journal, prit une cigarette et il s'installa sur un banc. Il serait peut-être raisonnable que tu fasses quelque chose.
3: Ils se connaissent ?
0: Je ne sais pas, mais j'aimerais qu'il puisse continuer sa lecture.
2: J'aimerais qu'il puisse continuer sa lecture.
4: Un homme était là. Il posa la question. Elle ne répondit pas.